0: près de vous.
1: Oui, il voulait m'embrasser.
0: Et vous ne vouliez pas.
1: Non.
0: Pourquoi ne vouliez-vous

0: Tiens, où est l'anneau que je t'avais donné? Oui, la bague de mon os. Où est-elle?
1: Je crois...

0: mer sera très haute cette nuit. La mer viendra la prendre avant toi. Dépêche-toi.
1: Je n'ose pas, je n'ose pas aller seul.
0: Vas-y, vas-y avec n'importe qui. Mais il faut y aller tout de suite.

quand on y allume une petite lumière, on dirait que la voûte couverte d'étoiles.

0: Attends, il fait noir.
1: Que faites-vous ici?
0: Ce que je fais ici, je...
1: Vous êtes des enfants. Mélisande, ne te penche pas ainsi à la fenêtre. Tu vas tomber.

0: tiens. Nous sommes tout juste assis sous les fenêtres de petite mère. Elle fait peut-être sa prière du soir en ce moment. Mais dis-moi, Ignolte, elle est souvent avec ton oncle Péléas, n'est-ce pas?
1: Oui.

0: Passe avec une lanterne dans le jardin. Mais on m'a dit qu'il ne s'aimait pas. 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Non, est-ce vrai?
1: Oui, oui, c'est vrai.
0: Oui. Mais à propos de quoi se querelle-t-il?
1: À propos de la porte.
0: Comment?

0: voiture.
1: Je ne sais pas, petit père, à propos de la lumière.
0: Je ne te parle pas de la lumière, je te parle de la porte. Ne mets pas ainsi la main dans la bouche, voyons. Voyons, pourquoi pleures-tu maintenant? Qu'est-il arrivé?
1: Oh,
0: oh, te fais mal. Je te fais mal. Où t'ai-je fait mal?
2: C'est sans le vouloir.

0: qu'un poids et des flèches. Mais dis-moi ce que tu sais de la porte.
1: De grandes flèches.
0: Oh. Oui, de très grandes flèches. Mais pourquoi ne veulent-ils pas que la porte soit ouverte? Voyons, réponds-moi à la fin. Non, non, n'ouvre pas la bouche pour pleurer. Je ne suis pas fâché.

0: veux-tu voir, petite mère?
1: Oui, oui, je la vois.
0: Ne fais pas de bruit. Je vais te hisser jusqu'à la fenêtre. Elle est trop haute pour moi, bien que je sois si grande.

0: vignolte. J'ai trébuché. Parle plus bas. Que font-ils?
1: Ils ne font rien, petit père.
0: Sont-ils près l'un de l'autre? Est-ce qu'ils parlent?

qu'il a depuis qu'il est malade. Est-ce toi, Péléas? Tiens, je ne l'avais jamais remarqué, mais tu as le visage grave et amical de ceux qui ne vivent

passe par ce soir. Tu as du sang sur le front, qu'as-tu fait? Rien, rien, j'ai passé au travers du...

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Je venais chercher mon épée.

Sage, pourquoi m'examinez-vous comme un pauvre? Je ne viens pas vous demander l'aumône. Vous espérez voir quelque chose.

Je le connais, ses yeux. Je les ai vus à l'œuvre. Fermez-les, fermez-les. Vous avez la fermée pour longtemps. Ne mettez pas ainsi votre main.

0: triste.
1: Quel est ce bruit? On ferme les portes.
0: Oui, on a fermé les portes.
1: Nous ne pouvons plus rentrer. Entends-tu les verrous?

0: Eter era l'arbre qui volò.
1: Volò, mouton, je ne vois rien.
0: Là, au bout de nos ombres.
1: Oui, oui, je l'ai vu, ne nous retournons pas brusquement.
0: Il a son épée.
1: Je n'ai pas la mienne.
0: Il a vu que nous nous embrassions.
1: Il ne sait pas que nous l'avons vu. Ne bouge pas, ne tourne pas la tête, il se précipiterait. Il nous observe, il est encore immobile.
0: Va-t'en!

me sonne que nous nous taisons trop malgré nous dans la chambre. Ce n'est pas possible.

0: comment te trouves-tu, Mélisande?
1: Bien. Bien. Pourquoi demande-vous cela? Je ne